0: Frances Noy auf Big FM.
1: Non, toujours des fleurs, évidemment.
0: Tavlo and Stromae, des fleurs.